L'univers du balafon sur Okoramonde avec le virtuose de cet instrument qu'est Lansiné Kouyaté, musicien précoce qui intègre l'Orchestre National du Mali à l'âge de 12 ans seulement. Il est le plus jeune fils de la fameuse griotte malienne Siramori Diabaté, née dans la tradition des griots de Kela, reconnue pour ses récits de l'épopée de Sundiata. Sundiata, en fait, c'est le fondateur du Mali au XIIIe siècle. Et cette légende de Sundiata impose poème épique en langue mandingue. C'est la chanson Sarah qui voit naître la célébrité de Siramori dans les années 1940. Et Sarah, c'est l'histoire d'une jeune femme déchirée entre l'acceptation du mariage arrangé que ses parents ont conçu pour elle et son propre désir de se marier par amour, ce qui était particulièrement moderne dans ces années-là. Siramori Diabaté, et c'est à noter, qui est aussi une influence majeure pour une chanteuse comme Rokia Traoré.

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Rokia Traoré est une Bambara originaire de la banlieue de Bamako, au Mali. Elle mêle dans sa musique la tradition malienne de la musique mandingue et le modernisme, entre guillemets, occidental. Et ce n'est pas tout à fait un hasard, un certain Ali Farka Touré qui lui mit le pied à l'étrier en 1995. Récemment, au Festival d'Avignon, elle interprète un spectacle sur l'épopée de l'empereur Soundiata Keïta, fondateur de l'Empire du Mali, comme je vous le disais, et sur la proclamation de la charte du Mandène en 1236, un texte formalisé par la suite et considéré comme l'une des plus anciennes références concernant les droits fondamentaux. Et c'est avec la griotte Bako Dagnon qu'elle travaille à cette occasion sur cette fameuse épopée.

Au pays Bambara, on a ajouté une quatrième corde au ngoni des Peuls et des Maures, cette sorte de petite guitare, caisse en forme d'embarcation sur laquelle est tendue une peau de vache, existe aussi bien dans sa forme aiguë, le ngoni missine, que dans sa forme grave, le ngoni bas, et Moriba Koita maîtrise très tôt les deux. Arrive alors Makanbadje Tunkara qui en 1985 ajoute pas moins de 3 cordes à l'instrument, une pour les basses et 2 pour les aigus. Le ngoni Djuru Wulofila est né et entraîne l'instrument du côté du blues où il supplante dans le répertoire malien la guitare. Formé à l'ancienne par son père Modi, dans la plus pure tradition orale où il était plus important de connaître tout le répertoire par cœur que d'apprendre à lire, Makan Tunkara est aujourd'hui reconnu par ses pairs comme Djeli Kuntigi, autrement dit le chef des griots maliens.

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1: Mare Nostrum, notre mer, c'est ainsi que les Romains ont appelé la Méditerranée, qu'ils ont entièrement contrôlée après la défaite de Carthage en 146 avant notre ère. Elle est le témoin des batailles historiques et celle d'aujourd'hui, la mer nourricière aussi, souffrant de surpêche, de pollution et de tourisme. Une voie de communication historique est celle de la migration de nos jours. Un berceau de nombreuses cultures européennes, c'est autour d'elle que les continents d'Afrique, d'Asie et d'Europe se réunissent pour la protéger, je l'espère, car notre regard bienveillant, elle en a bien besoin. Mais pour l'instant, prêtons-lui notre oreille plutôt et écoutons la musique des peuples habitants autour de Mare Nostrum. Et commençons en Tunisie avec Cheikh El Afrit, qui a probablement le plus contribué à répandre le répertoire populaire d'origine algérien et libyen dans son pays.

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0: un voyage musical à l'intérieur d'un pays, la Tunisie plus précisément, avec le malouf tunisien, chanté et joué par Cheikh El Afrit, ce genre importé de l'Algérie voisine et de la Libye aussi. Suivi par Taksim Mazmoum et Asfahan, un enregistrement historique de l'année 1932, capté en congrès de la musique arabe du Caire initié par le roi Fahd Ier. Et puis, c'était le tour de la musique judéo-arabe qui a sa place entière dans la culture musicale tunisienne, incarnée une fois de plus par le Cheikh El Afrit, qui déjà par ses origines marocaines et libyennes incarne parfaitement ce melting pot musical. Et après ces enregistrements historiques, et tout à la fin, c'était deux morceaux de la musique judéo-arabe d'Algérie et du Maroc.
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0: Nous évoluons logiquement vers l'Est, en Israël, pour écouter des chansons traditionnelles du pays interprétées par le chœur des jeunes chanteurs d'Ostalgau, par Théodore Bickel, et avec une contribution particulière au milieu du célèbre violoniste Itzhak Perlman, qui joue un morceau dédié à la reconstruction du temple avec le cantor Itzhak Meir Helfgott. Et puisqu'Israël est un pays de plusieurs cultures, la musique arabe et druze vient juste après avec quelques extraits d'Ashkelon, le disque du célèbre contre-ténor séfarade Émile Zrian.

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0: Enregistré en 1998, le second extrait d'Ashkelon, l'album d'Emil Zrian, le célèbre contre-ténor séfarade, clôt ce passage musical au Moyen-Orient.
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0: Et par la suite, nous allons en Espagne, le pays où la musique arabe a laissé une trace indélébile. Sans limite autre que musicale, nous écoutons aussi quelques chanteurs de flamenco, la musique de Galice, de Castille, et sans oublier la grenade ancienne imaginée par les musiciens de l'orchestre Hesperion 21 autour de Jordi Savall.

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0: Les guitaristes Chocolate et Pedro Maria Peña avec les chanteurs El Lebrijano et La Jimena et Maria Caracedo pour les voix féminines, c'était l'Espagne musicale et traditionnelle avant que nous nous envolions ailleurs.
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0: La côte adriatique, un des coins paradisiaques de la Méditerranée, est un peu escarpée en son côté est, avec une myriade d'îles, la montagne pas loin, et une poignée de nations qui ont élu domicile à cet endroit. Et puis, il y a la musique d'une richesse étonnante. Les influences culturelles multiples ont formé les traditions musicales ici. Visitons-les donc, à commencer juste comme ça par un morceau portugais, mais après, on reste dans les pays de l'ancienne Yougoslavie, c'est-à-dire en Croatie, Serbie, même si le pays a désormais un accès à la mer minuscule, puis l'Albanie, avec Kosovo inclus, et avec des documents sonores historiques des années 30 du XXe siècle.

0: entre un orchestre de Tirana et la musique magnifique du mariage albanais, les hommes serbes hurlent pour que tout le monde les entende que deux colombes blanches ont volé juste à côté. Des colombes de la paix, on ose espérer. Mais c'est une très belle manière de se réconcilier musicalement.
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0: C'est par l'île de Malte et après un ricochet en Israël que l'on revient d'abord au Maroc, puis en Turquie. La clé de Grenade est un regard de l'autre côté sur cet héritage musical, du côté du dominant cette fois-ci. Mais cela reste un très bel hommage à l'Andalousie, joué magnifiquement par l'audiste Saïd Chraïbi.

Nous écoutions l'orchestre Suar Agung, un des milliers d'orchestres présents sur l'île de Bali, dont la superficie représente la moitié de celle de la Corse. Cet ensemble nous interprétait Pengung Kab Sabda, un morceau se plaçant sous l'égide du genre Yoged Bum Bung, très couramment joué dans tout Bali. Cette musique et cette danse où l'on recherche l'amusement et le jeu de séduction sont très populaires, d'autant plus que contrairement à d'autres genres musicaux, ce Yoged Bum Bung n'a pas reçu l'influence des arts de la cour. Le morceau que nous écoutions ainsi que celui qui va suivre précède la danse dite « gibbing » et permettent aux spectateurs de s'installer et de se mettre dans l'ambiance.

Après l'ouest balinais, le sud dans le village de Sading, près de la capitale d'Impasar, sur Okora Monde, nous écoutions un enregistrement de 1989 du groupe de gamelan Kusuma Sari dans un extrait d'une représentation basée sur la tradition de l'épopée hindoue du Ramayana. Des cérémonies de crémation à l'obturation d'une dent chez le dentiste local, les ensembles de gamelans balinais fournissent un accompagnement musical inestimable à une variété infinie d'activités séculaires et religieuses. Les nombreux spectacles de danse et de théâtre de l'île, basés sur le Ramayana, sont parmi les plus importants. Le groupe que nous écoutions était un gamelan batel, regroupant percussions, gongs et flûtes, spécialisé dans l'accompagnement des spectacles de théâtre d'ombre, le wayang, basé donc sur diverses parties du texte du Ramayana, cette tradition millénaire de la mythologie hindoue.

Sur Okoramonde, nous sommes allés un peu à l'est de Bali, sur l'île de Lombok, et écoutions deux morceaux intitulés « Vo Rao », nouveau arrivant, et à l'instant « Adine Vo Rao », nouveau-né. Deux pièces extraites du gamelan Ang Klung, dit de la pureté, qui sont jouées successivement dans un contexte cérémoniel. Cet enregistrement de 1983 nous permettait d'écouter des instruments qui ont près de deux siècles d'ancienneté, d'après les musiciens, les hochets Ang Klung pour l'ornementation et un gong carillon, instrument principal de l'ensemble, sans oublier des métallophones Gangsa Yongkok à touche fixée sur les boîtiers, jouant la mélodie principale.

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1: Ce morceau de Jacques Tolo, intitulé « Entre Java et Lombok », nous permettait de passer de Lombok à Java, toutes deux îles de la Sonde. Ces îles de la Sonde sont un archipel de l'insule Inde. On les divise traditionnellement en deux groupes, les grandes îles de la Sonde comme Java, Sumatra et Bornéo, et les petites îles de la Sonde comme Bali, Lombok, Sumbawa, Flores, Sumba et Timor. Voici une sélection de traditionnels de l'île de Java sur Ocora Monde.

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1: Sur la web radio consacrée aux musiques traditionnelles du monde entier, sur France Musique, nous écoutions une petite sélection de titres qui nous parviennent de la grande île de la Sonde, qu'est l'île indonésienne de Java. Nous sommes plus exactement au sud-ouest de l'Indonésie. Un peu de préhistoire, Java, il y a 20 000 ans, n'était pas une île, mais la partie la plus au sud d'un vaste continent d'Asie du Sud-Est, un continent que les géologues appellent le pays de Sunda, le pays de la sonde. La mer de Java, que nous connaissons aujourd'hui, était une énorme masse continentale qui prolongeait le continent asiatique. Le pays de Sunda, ou Sundaland, couvrait une zone d'environ 1 800 000 km². C'était un véritable sous-continent représentant environ 3 fois la superficie de la France. Nous venons d'écouter le flûtiste Ono Sukarna à la tête d'un très bel ensemble instrumental qui nous interprétait Signur Samarangan, Selon mes désirs. Il était soutenu par l'immense sitariste Uking Sukri. Nous écoutons la plage qui suit sur ce disque de la collection Okora, titré Java Pays Sunda, avec le même sitariste, Uking Sukri, avec à ses côtés Ajan Varjan au rinsik, un instrument à cordes pincées, sorte de sitar local du pays Sunda, Dasep Edi au rebab, instrument indissociable du gamelan javanais qui ornemente la mélodie principale, composée de 2 cordes accordées à la quinte, l'archet en crin de cheval étant tendu de manière lâche. Ces 4 instrumentistes accompagnent la chanteuse Enang Jubaida et le chanteur Mang Maman.

Nous écoutions le dernier titre du disque Java Pei Sunda, un titre qui est dans le cadre d'une soirée de Tembang, soirée qui réunit les paysans après une dure journée de labeur, doit se terminer sur le mode Salendro, le mode le moins apprécié, nous dit-on, en particulier par le manque de bons joueurs de rebab, ce qui n'est absolument pas le cas ici, car nous écoutions Dasep Eddy, qui fut un violiste inégalé en son temps. Mais ce désamour relatif de ce mode salindro est surtout dû au fait qu'il est réservé aux gamelans et au théâtre. Nous avions affaire ici au nectar des musiciens et chanteurs du pays sundanais. Ce disque Java, Pei Sunda, est une perle au sein de la collection Okora, qu'on se le dise.

Nous écoutions trois morceaux tirés du très bel album du Samba Dumba Quintet, titré sobrement Java. Effectivement, cet ensemble moderne nous transporte dans l'archipel indonésien grâce à une musique à la fois profondément ancrée dans la tradition et diablement inventive. Ces morceaux sont basés sur le kasap, une sitar traditionnelle dont la forme évoque la coque d'un bateau. Kapeye, le morceau écouté à l'instant, nous permettait d'écouter la belle voix de la chanteuse Neng Dini Andriati. Restons encore un petit peu à Java avant de continuer notre exploration en musique des petites et grandes îles de la Sonde. Nous retrouvons une chanteuse que nous écoutions tout à l'heure. Il s'agit de Ewis Komaria, accompagnée par le Jugala Orchestra. Elle nous interprète Bardine, un titre de la tradition Ketuk Tilu, où il est question de la beauté de la nature.

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Sans transition sur Okora Monde, nous sommes passés de l'île de Java, une des grandes îles de la Sonde, à l'île Sumbawa, appartenant à l'archipel des petites îles de la Sonde occidentale. Quand on se trouve à Java, il faut mettre le cap à l'est et dépasser Bali pour l'atteindre. L'île Sumbawa a connu en avril 1815 une éruption qualifiée de méga-colossale du volcan Tambora, à savoir le type d'éruption le plus violent possible selon l'indice d'explosivité volcanique. La colonne nuageuse des matériaux éjectés par le volcan dans ces cas-là peut faire une hauteur impressionnante de 25 km de haut. L'éruption méga-colossale d'avril 1815 fut très meurtrière. On considère qu'elle a eu des répercussions climatiques planétaires. Le morceau que nous écoutions, Tambora, du nom du volcan évoqué, fut enregistré en 1997 et provient de l'ancien sultanat de Bima, aujourd'hui un département de l'île de Sumbawa. Plus à l'est encore se trouvent les îles de Flores, dont voici quelques courts morceaux traditionnels de la région Tanjung Bunga.

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Alors que nous étions au plus à l'est des petites îles de la Sonde, à Florès, près du Timor oriental, nous avons pris nos bottes des sept lieues pour partir complètement à l'ouest indonésien sur une des grandes îles de la Sonde, l'île de Sumatra, avec le chanteur Asugyan et l'ensemble Sibigo. Nous restons à Sumatra et sur Okoramond avec une petite sélection dépaysante à tout le moins, avec pour commencer le morceau Itam Manis, interprété par Senang Beru Ginting Suka, qui nous présente la tradition Melayu de Sumatra.

Après divers traditionnels de Sumatra, nous écoutions cette jolie évocation de l'île ouest indonésienne par le compositeur et multi-instrumentiste argentin Alejandro Franoff sur son album Hali. Ce morceau s'intitule tout simplement Sumatra. Sumatra est une grande île de par sa culture, mais aussi de par sa surface de 473 000 km² environ, qui la classe au 7e rang des îles les plus grandes du monde, derrière l'Australie, le Groenland, la Nouvelle-Guinée, Bornéo, Madagascar et l'île de Baffin, au Canada. Un autre hommage à Sumatra, cette fois-ci avec Pierre Dutour et son orchestre. Ensuite, nous partirons pour Bornéo, autre grande île de la sonde avec Sumatra et Bali. Bornéo, dont la surface est légèrement supérieure à celle de la France, puisque de 743 330 km².

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Après Bornéo, nous sommes repartis vers l'Est pour un très court aperçu de la tradition du Timor oriental avec le groupe Tifa qui nous interprétait à Klibourg. Ces percussionnistes frappaient à l'unisson sur un même instrument en bambou, le lakadao. Nous nous quittons avec le très beau disque du Samba Sunda Quintet intitulé « Java ».

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Vous l'avez entendu, ce sont les éléments qui nous feront voyager dans les deux heures à venir. Feu puis eau qui ruisselle dans la cascade au son de six flûtes jouées par autant de femmes. L'eau, élément féminin encore, dans la musique des Guinéens malinqués et ce chœur avec tambour d'eau.

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Séga instrumentale de Narmine du Cap depuis La Réunion et du feu de la guitare électrique à l'eau du Xin, la cithare chinoise à sept cordes sans fret. C'est l'instrument des sages, dit-on, décrit déjà à l'époque de Confucius, doté de la douceur et de la fluidité de l'eau.

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0: Vous avez entendu, cette eau qui coule, c'est l'une des six grandes pièces du Dieoubac. De l'eau au vent et à ses moulins, une histoire d'éléments toujours sur au corps à monde, surtout lorsque le bagad de Capval décide de réviser l'héritage breton et qu'en plus, c'est Satan himself qui s'en mêle.
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Ni turc ni andine, c'est une musique inclassable que celle du turc Kutsi Erguner et de Xavier Bélanger. Musique improvisée, née sur les ailes du vent qui en une nuit nous transporte dans le Grand Nord avec les Inuits et leur façon si particulière de s'approprier les sons de la nature avec leur voix.

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0: Ogun est un Orisha. Il préside au feu et donc au fer et à la guerre. Parti du pays Yoruba, réparti entre Nigeria, Bénin et Togo, il voyage jusqu'au Brésil chez les initiés des Terreiros de Macumba et d'Umbanda. Au Pérou, dans la région de Cusco, on chante la solidarité pour travailler la terre.
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et c'est le vent qui souffle encore du côté du Vietnam où l'on se réjouit après la récolte. C'est un gong qui indique la direction de cette aire pour remonter un peu le temps en Corée, puisque c'est au moment des semis et du pénible tassage de la terre que nous revenons.

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0: Car il est dit dans un livre de farce et attrape que la fin du monde, ce sera un tzigane qui remet son violon dans sa boîte.
1: Le morceau, dans le style traditionnel, mais écrit par Claude Pavy, intitulé « Tzigane, va ronger ton violon », introduit ce programme musical consacré à la transmission. Et cela ne concerne pas uniquement la musique, mais des contes, des histoires d'un peuple, d'un village ou d'une famille. Bref, une somme d'informations liées à la vie qu'on juge important à transmettre aux générations futures. Et du coup, ceci fait partie intégrante de l'apprentissage de la jeunesse qui, dans les sociétés d'aujourd'hui, a plus de liberté de décision et par conséquence, elle peut très bien garder un savoir particulier dans un quasi-impasse. Mais regardons plutôt le côté positif de ce passage intergénérationnel en écoutant l'interprétation contemporaine de Zhang Ling Ling jouant le guzheng, un instrument traditionnel à cordes pincées. C'est une composition de Tang Li, l'histoire d'une petite ville dont la musique a été inclue dans un film sorti en 1979 et dont les paroles décrivent l'enthousiasme de ses habitants. Suit un enregistrement live parlant d'une histoire de lutte entre les beaux-parents. À part du conteur, cette histoire, que ce dernier rend amusante, on entendra le son de luth pipa, celui de sehu, un instrument à quatre cordes frottées, le ban, un clapet en bois, et le tambour gu, appelé aussi le tambour du dragon.

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0: Après la musique chinoise, c'était celle de la Corée avec le quatuor de sitar Kayagum. On a entendu aussi les voix des chanteuses du nord du Vietnam, entrecoupées par une autre histoire chinoise, chantée et accompagnée par le son de pipa. Et en dernier, c'était une légende racontée par une voix d'homme et un chant de circonstance en provenance d'une région montagneuse du Vietnam.
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0: Passons maintenant au territoire du Nord, où plusieurs peuples ont gardé leurs traditions qui sont enregistrées ici. Je vous parle de la Sibérie, d'Alaska et de Groenland, où vivent les peuples de Koryak, de Nifk, des Esquimaux d'Alaska, le peuple d'Altaï, des Inuits ou bien des Evenk. La plupart de ces morceaux traditionnels sont des captures historiques des voix. Mais parmi ces enregistrements, on entendra aussi la vielle tingrine des Nifk et la flûte komurgaï qu'on peut trouver dans les montagnes d'Altaï.

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2: Les contrées un peu plus hospitalières, côté climat, nous attend ici au sud-est de l'Europe où il y a beaucoup de musique à découvrir. À cause de leur voisinage, parfois conflictuel, les Turcs et les Grecs partagent beaucoup de choses dans leur tradition, y compris une certaine volonté de se distinguer de son voisin. Il y a donc des similitudes et des différences musicales et traditionnelles que je me permets de partager avec vous dans ce pot-pourri des morceaux grecs pour la flûte joués par Manolis Faragoulitakis et le barde de certains styles de la musique turque, parfois pas mal européanisée, le joueur d'oud Oudihrant.

C'était le son de la flûte de Manolis Faragoulitakis à la fin de ce pot-pourri turco-grec. Ces enregistrements proviennent des archives internationales de la musique populaire à Genève et ont été réalisés entre 1966 et 2007. Tandis que les captures historiques d'Udi Harant ont été rassemblées par le label américain Traditional Crossroads et sorties en 1995. Mais revenons maintenant à la flûte ney, beaucoup utilisée dans la musique turque, mais ailleurs également. L'interprète Kutsi Erguner a enregistré en 1990 en Allemagne un disque dédié à la musique soufie en Turquie. Et c'est grâce à lui qu'on peut écouter le morceau intitulé « Des histoires de ney ».

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1: Changement de continent à présent, nous sommes en Afrique pour écouter un mélange des traditions musicales, l'ancienne et nouvelle, d'où la richesse de l'instrumentaire et la richesse des styles aussi qui va suivre. Mais il y a aussi des captures historiques de Yaoundé réalisées au Cameroun par les Allemands. D'ailleurs, le lancement de chaque enregistrement est audible sur la bande et en allemand, s'il vous plaît. Mais là, on commence par le djembé, balafon et la voix dans les contes de Burkina. D'autres contes vont suivre, évidemment, notamment celle de Mbira, l'instrument mythique de Zimbabwe, manié ici par différents joueurs du pays. Un savant mélange de la tradition et de la modernité. Écoutons.
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1: De retour en Europe, je vous propose d'écouter un assortiment de morceaux traditionnels de pièces inspirées par le style du passé, traditionnel évidemment, et propre à chaque territoire qu'on visite. À commencer par celui de l'Ardèche et par le conte de l'Insoumis, une mélodie transmise par le père Johannes Dufaux, qui l'avait noté en 1952 auprès de sa mère à Davézieux. L'histoire d'un déserteur qui se termine bien est suivie par un autre titre, « Te raconter la mer », un morceau de Bretagne composé par Hervé Guilmer avec l'accompagnement de la guitare et de l'accordéon incontournable. Puis le grand menhir du groupe celtique de la Grande-Bretagne, Church Fritters, nous met sur les chemins de la mythologie ancienne. Le groupe inspiré, plein d'énergie dans ses différents morceaux, n'hésite pas à utiliser des instruments tels que bouzouki, dulcimer, saxophone ou bien des instruments électroniques, une pratique très courante de nos jours. Et à la fin, nous nous arrêtons sur l'île de beauté avec la voix pas moins belle de Miguel Cesari qui chante une complainte vengeresse « Stamane ucer tutale ». Comment peut-il en être autrement pour régler le fait perçu comme une injustice ? C'est un enregistrement réalisé en Corse en 1999.

0: Et puisque nous sommes sur une île entourée des eaux salées, restons dans cet environnement en changeant juste l'endroit pour écouter la musique de Tahiti, extrait d'un disque intitulé « Tahiti au temps de Gauguin ». Ce n'est pas une époque très ancienne, il est vrai, mais les morceaux conservent malgré tout leur racine traditionnelle plus ancienne qu'il ne paraît dans ces enregistrements réalisés par Francis Mazière au cours de l'expédition Pacifique Sud.
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1: Toujours dans l'environnement insulaire, nous visitons Madura, une île d'Indonésie qui, comme celle de Java, a resté longtemps indianisée, et cela jusqu'à l'arrivée d'Islam au XVIe siècle. Mais à côté des différentes influences extérieures, qui peuvent être chinoises, balinaises ou indiennes, Madura a développé des traditions artistiques propres, notamment dans les arts du spectacle et de la musique. Lié à une transmission spécifique, je vous propose d'écouter deux extraits de la musique savante de l'île des épisodes de Mahabharata, enregistrés hors spectacle en 1982.

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1: Après cette visite des îles du Monde, on regagne le vieux continent en passant par la Géorgie. C'est pour le plaisir d'écouter le chant polyphonique d'un chœur des hommes de Hadichi. Après, on s'approche un peu en faisant une halte en Ukraine avec un autre chœur, celui composé uniquement des femmes, qui nous interprète une mélodie de la recrue parlant du corbeau assis sur un bouleau. Et après vient la voix d'un chantre de la tradition yiddish pour la fin de ce programme qui est axé sur la transmission diverse et variée et son image dans le monde d'aujourd'hui.

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1: Amérique centrale, les Garifuna, dit les mangeurs de manioc.
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Ayo, au revoir en langue garifuna ouvre l'album éponyme paru en 2013, un titre dont les paroles sont un adieu explicite à Andy Palacio, musicien punta rock, style qu'il avait inventé lui-même. Andy Palacio, le maître à penser de tout un peuple, tant il avait réussi à renouveler en un quart de siècle un héritage musical commun en le modernisant. Andy Palacio n'a vécu que 47 ans, du 2 décembre 1960 au 19 janvier 2008, jour fatidique qui l'emporta d'une crise cardiaque, moins d'un an après la sortie de l'album Watina, son quatrième, qui avait été largement salué comme un chef-d'œuvre, qui avait fait découvrir au monde entier les mélodies mélancoliques et puissantes du peuple garifuna d'Amérique centrale. Palacio lui-même avait reçu, à peine 3 mois avant sa mort soudaine, le titre d'artiste UNESCO pour la paix. Autant dire qu'à son décès, il laissait sa communauté dans l'angoisse avec la grande question consistant à savoir qui porterait le flambeau du renouveau culturel et de l'innovation musicale. L'album Ayo du collectif Garifuna, le groupe d'Andy Palacio, est une des réponses à ces questions. Il est jalonné de chansons de déchirement, d'espoir, de joie.

Mongoulou, titre de l'album Ayo. L'ancien groupe d'Andy Palacios s'est enrichi de nouvelles voix. L'une des nouvelles personnalités importantes du groupe est le chanteur Lloyd Augustine que nous entendions sur Ayo et Désiré Diago qui s'est imposé en peu de temps comme une voix forte que nous écoutions à l'instant sur le titre Mongoulou, tout comme sa collègue Chela Torres de la diaspora Garifuna du Honduras, vocaliste et percussionniste. L'histoire des Garifuna est celle d'un triomphe constant sur des tragédies. Au cours des quatre derniers siècles, ce fier peuple afro-caribéen s'est toujours révolté contre son destin d'oppression, conservant jusqu'à aujourd'hui son indépendance. Cette volonté tenace a permis aux Garifuna de survivre en tant que voix indépendante des Caraïbes avec leur propre langue et leur propre culture musicale. L'ambiance de cet album est celle de la magie religieuse liée à la terre et aux ancêtres. Les rythmes modernes de la paranda et de la punta s'associant au patrimoine rituel des anciens rythmes comme le ungu et le gunjay, ainsi qu'au chant de solidarité appelé Abay Mahani. Les Garifuna ou Garinagu, terme souvent employé pour le pluriel de Garifuna, parlent des choses simples et quotidiennes de leur univers. Ils parlent de la pêche, des femmes qui aiment la vie, de l'échec d'un amour, de la peur du sida. Des chansons fortes qui, de temps en temps, se penchent sur la politique mondiale, prennent parti pour les ouvriers de la ferme de citron d'à côté ou alors pour les enfants qui souffrent de la faim. Nous reviendrons sur cet album, mais retour en arrière avec deux titres de l'album Watina d'Andy Palacio et son Garifuna collectif paru en février 2007.

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1: Miami et à l'instant Watina, de titre d'Andy Palacio tiré de Watina, son album Testament paru un an avant sa mort, survenu en janvier 2008. Sur Okora Monde, écoutons un traditionnel garifuna, les garifuna étant connus également sous le terme de Caribe noir. Ici un morceau du Belize, terre qui vit naître Andy Palacio, et intitulé Les Messies, les Bichugubay par le groupe Uwarani. S'enchaîneront ensuite d'autres morceaux des garifuna du Belize.

quatre morceaux tirés de l'album The Black Caribs of Belize. Successivement, nous avons écouté le groupe Ouarani, le groupe Battle Drum, le groupe Gila and the Wagera Drummers et à l'instant, le Dougou Ensemble. Les Garifunas sont issus du métissage entre des esclaves africains évadés et les autochtones amérindiens de langue arawakienne, mêlant certaines traditions africaines avec la culture caraïbe. Leur nom signifie « mangeur de manioc » en arawak. On les nomme quelquefois « caribes noirs », comme je vous le disais. Au fil des massacres et des déportations, les Garifunas ont été progressivement parqués dans certaines îles des Petites Antilles, et tout particulièrement Saint-Vincent et la Dominique. Les Indiens caraïbes sont progressivement devenus démographiquement minoritaires, mais ils transmirent aux Africains leur langue et de nombreux éléments de leurs cultures autochtones à la culture Garifuna en construction, réalisant une synthèse de cultures autochtones et africaines.

Sur Ocoramonde, nous retrouvions le groupe The Garifuna Collective dans deux titres, à l'instant Black Catbird, paru en 2020, et auparavant Seremei Buguya de l'album Ayo de 2013, titre sur lequel on entend la voix d'Aurelio Martinez dans une belle virtuosité. Tout comme feu Andy Palacio, ce dernier se montre un des grands représentants des Garifuna. Continuons à prêter l'oreille aux Garifuna, à ces mangeurs de manioc. Écoutons le groupe Unionistas de Pla Playa, cette fois-ci des Garifuna du Honduras. Les Garifuna, ou Caribes noirs, rappelons-le, sont un peuple d'origine africaine et amérindienne présent dans divers pays d'Amérique centrale, le Belize et le Honduras, mais également le Guatemala, le Nicaragua et le Micronésie.

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1: Sur Ocoramonde, le groupe Unionistas de la Playa, mené par Paola Montero dans une punta, ancienne danse de fertilité, la danse la plus pratiquée par les Garinagu ou Garifuna. Et le répertoire des chants qui l'accompagnent est connu de tous les Garifuna, enfants compris. Les hommes sont aux instruments, les femmes chantent, des couples improvisés dansent. Cet enregistrement, réalisé au tout début du troisième millénaire dans une communauté Garifuna du Honduras, présente sur un disque entier une fête donnée durant une neuvaine, soit durant les 9 jours rituels après le décès d'un membre de la communauté, permettant aux vivants de faire leur deuil, une fête qui, dans le vécu, alterne les rites ancestraux du peuple Garifuna et les messes catholiques. Laissons-nous imprégner par cette ambiance particulièrement entêtante, pouvant amener à une sorte de transe.

Le Ungu Ungu, danse exclusivement féminine, autrefois l'apanage des femmes adultes et des anciennes. Elle est accompagnée par un rythme ternaire réputé favoriser la transe. Les paroles chantées comptent l'histoire épique des ancêtres. À suivre, un Gunchei, issu du quadri français emprunté aux colons de l'île de Saint-Vincent, et trois Paranda, chansons abordant toute l'étendue des émotions et préoccupations liées au quotidien, chants de tristesse, de douleur, de joie, de protestation et de revendication sociale, sérénades ou bien encore déclarations amoureuses. Ici, les trois Paranda succédant au Gunchei sont des chansons tristes.

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1: Trois paramda précédés d'un gunchei, chantés et joués lors d'une fête traditionnelle Garinagu ou Garifuna au Honduras. Le Wada Baguri ou conque marine, dont le son de trompe se fait entendre de temps à autre, fait partie des emprunts à la culture amérindienne. On appelle les Garifuna les mangeurs de manioc. Voici trois oremu egi, les chants du manioc. Ils sont interprétés lors de la préparation du manioc, appelé yuca dans les Caraïbes, et lors de sa transformation en pain de cassave ou araba. Cette opération a lieu en général le cinquième ou le sixième jour d'une novène, d'un novenario, c'est-à-dire après le décès d'une personne aimée. Autrefois, ils étaient transmis très tôt aux jeunes filles par les anciennes de la communauté, mais il y a déjà 20 ans, celles-ci se plaignaient qu'il n'y avait plus de relève et que ces chants rituels risquaient de disparaître, ce qui rend les enregistrements qui suivent d'autant plus précieux.
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Une nouvelle punta interprétée par Paola Montero à la tête de son groupe Unionistas de la Playa du Honduras. Auparavant, nous écoutions trois chants du manioc interprétés également par Paola Montero qui chantait avec Aurelia Jiménez. Nous retrouverons tout à l'heure cette communauté de Garinagu du Honduras. Pour l'heure, tournons-nous à nouveau vers les jeunes qui réussissent en modernisant l'art transmis par leurs ancêtres à faire des disques commerciaux qui ont toute leur importance car ils permettent d'exporter la culture Garifuna au-delà des frontières des pays d'Amérique centrale. Ces jeunes, il ne faut pas l'oublier, sont des descendants lointains d'esclaves originaires des peuples Efik, Ibo, Yoruba ou Ashanti qui, en 1635, virent deux navires négriers sur lesquels ils se trouvaient faire naufrage au large de Saint-Vincent, une île des Petites Antilles. Tout est parti de cet événement. Leur histoire est étonnante, l'histoire de leur résilience également.

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1: Le regretté Andy Palacio, mort en 2008 dans Ayoda et Amunegu, deux titres de son album Watina avec le Garifuna Collective auparavant, c'était Aurelio Martinez, plus connu sous son seul prénom Aurelio dans Yalifu et Dougou, deux titres de son album Darandi. À suivre, trois chansons tirées de l'album Umalali, sous-titré Garifuna Women's Project, qui par définition fait la part belle aux femmes, qui semble ici répondre à Andy Palacio et à Aurelio. Les femmes prennent la relève.

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1: Merhua, chanson qui met en valeur la petite montagne Merhua du Honduras, présente sur l'album Uma Lali, Garifuna Women's Project, produit par Ivan Duran, le producteur de Watina, l'album d'Andy Palacio. Auparavant, deux autres chansons du même album, Nibari, mon petit enfant, et Uruwei, le gouvernement, chantées par ces fières femmes de la communauté Garifuna en Amérique centrale. Un très bel album qui mixe des éléments rock, blues, funk, africains, caribéens, avec des textes qui chantent toujours les peines, les joies, les préoccupations diverses et variées d'un peuple présent sur divers pays et dont la culture peut survivre notamment grâce aux expatriés qui envoient de l'argent aux locaux du Belize, du Honduras, du Nicaragua ou du Guatemala. Les Garifuna du Guatemala sont justement à l'honneur sur Okora Monde avec les trois titres à venir tirés du bel album Ibi Meni, musique traditionnelle Garifuna du Guatemala. Pour être plus précis, ce sont des musiciens et danseurs de la communauté Garifuna de la ville de Livingstone au Guatemala. Livingstone est une ville de l'extrême est du pays, située sur le bord de la mer des Caraïbes, à l'embouchure du Rio Dulce, sur le golfe du Honduras. Sa particularité est de ne pas avoir de route terrestre qui la relie au reste du pays. Les communications avec le reste du monde sont alors majoritairement faites par la mer, avec le port bananier de Puerto Barrios, qui se trouve au sud-est, à un peu plus d'une heure de navigation.

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trois titres chantés et joués par le groupe Ibimeni, constitué de membres de la communauté Garifuna de la ville de Livingstone au Guatemala, groupe qui donne son nom à l'album. Livingstone est, comme nous le disions, difficilement accessible uniquement par bateau, alors la musique, elle, on peut le dire, s'affranchit de toutes ces difficultés. À venir, une chanson intitulée « Baba, Papa » ou « Père ». Chantée chaque dimanche à l'église dans les communautés Garifuna du Belize. Elle est généralement interprétée avec un léger accompagnement de tambour. Le texte est une demande à Dieu d'intervenir dans les moments de misère. Les Garifuna sont généralement des personnes très pieuses, avec une foi qui mélange le christianisme avec une forte spiritualité traditionnelle dans laquelle les esprits ancestraux sont vénérés. Ici, nous écoutons Andy Palacio qui nous interprète cette chanson avec une belle sensibilité sur son album Watina, accompagné des voix si belles du Garifuna Collective.

0: Andy Palacio, toujours aussi fin musicien, sur le titre Baba. Ici en 2007, un an avant sa mort, en janvier 2008, événement cataclysmique pour toute la communauté afro-amérindienne des Garifunas du Belize et d'ailleurs. En 2011, le chanteur canadien Danny Michel s'est installé au Belize pour enregistrer avec l'ex-groupe de Palacio, de Garifuna Collective, l'album Black Birds Are Dancing Over Me, Les oiseaux noirs dansent au-dessus de moi. L'album a décroché une nomination aux Juno Awards dans la catégorie musique du monde et une tournée d'été à guichet fermé en Amérique du Nord avec le Garifuna Collective. Cet album aux couleurs country folk Garifuna est sorti en 2013.
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1: Le Canadien Danny Michel et le Garifuna Collective dans trois chansons extraites de l'album Blackbirds Are Dancing Over Me. Nous retrouvons à présent d'autres Garifuna du Belize rencontrés il y a une paire d'heures sur Encore un Monde, le Battle Drum Group tout d'abord, avec deux instrumentaux, le premier sur le rythme Gunjay, le second qui accélère sur le rythme Shumba.

Andy Palacio enchaînait après ses confrères des groupes de percussion de l'album The Black Caribs of Belize sur deux titres de son album testament Watina, enregistré en 2007 avant sa mort à l'âge de 47 ans, début

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1: Commençons une nouvelle fois notre voyage du jour sur votre web radio des musiques du monde au Mali, avec la redécouverte d'un 33 tours déjà très rare à l'époque. Nous sommes en 1978 et le disque sera alors pressé dans la RDA communiste et bien peu de vinyles reviendront au Mali. Cet album, c'est Tioko Tioko, dû au trop rare Idrissa Soumaoro et à l'éclipse de l'IJA sur laquelle nous reviendrons un peu plus tard.

Idrissa Soumaoro et l'éclipse de Ligia. Qu'est-ce que l'éclipse ? Eh bien, c'est un orchestre de jeunes non-voyants auquel Idrissa Soumaoro a consacré une bonne partie de sa vie de musicien en tant qu'enseignant. L'éclipse de l'IJA pour Institut des jeunes aveugles, où débutèrent par exemple un certain Amadou Bakayoko et une certaine Marianne Doumbia avant de former leur célèbre duo Amadou et Mariam.

Il n'y a pas de nom à la série.

Goethe, extrait du tardif premier album éponyme d'Idrissa Soumaoro en 2003. Idrissa Soumaoro, excellent musicien qui a consacré l'essentiel de son activité à l'enseignement musical auprès de jeunes non-voyants. Originaire de la commune rurale d'Ouélé-Sébogou, près de Bamako, et membre un temps du groupe Les Ambassadeurs du Motel de Bamako, considéré dans les années 70 comme la meilleure formation au Mali. Initiative à l'origine du puissant directeur des services de sécurité d'alors, dont le motel de Bamako était l'hôtel de charme favori et pour lequel il exigeait tout naturellement le meilleur orchestre de danse possible. À suivre, le second et à ce jour dernier album en date d'Idrissa Soumaoro.

Venu du Niger, Dag Ténéré revisite l'héritage tamashek avec Iswat, qui en tamashek justement signifie musique, mais désigne aussi cette forme particulière de chant centrée sur une femme soliste avec un cœur d'homme pour l'accompagner. Iswat, c'est aussi le titre de ce morceau, interprété sur un simple tendé, percussion traditionnelle en peau de chèvre et joué exclusivement dans les temps passés par les femmes nobles. Jawar Basti, lui, se situe entre blues et folk à la Nick Drake, mais en arabe. Il est tunisien, il faut dire, et fasciné par une certaine et belle culture populaire. Ah

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0: Avec Alioune Wade puis Kadiali Kouyaté, nous voici rendus au Sénégal. Et du côté de Kadiali Kouyaté, avec une longue histoire familiale de griots derrière lui, associé au désir ardent de transmettre cet héritage à une nouvelle génération, en se confrontant à Londres, à toute une série de projets musicaux comme ceux de son compatriote, originaire lui d'une famille de pêcheurs peuls, Baaba Maal.
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0: musique cajun et haïtienne. En 2010, cette violoncelliste de formation décide d'ailleurs de s'installer à la Nouvelle-Orléans pour jouer dans les rues du violoncelle, mais aussi du banjo et de la guitare.
1: Bon appétit, messieurs. Depuis quelques jours, il circule un étrange discours, dans la ville et dans le pays. Discours dirigé contre les indépendants. On dit bien les indépendants et non les opposants. Subtil distinguo chargé de signification. Nos confrères de la presse officielle chantent, semble-t-il, depuis quelques jours, le même refrain à l'unisson. La presse indépendante dorénavant, c'est terminé. Fini, cabas. À Radio Nationale, à la Télévision Nationale, dans le quotidien officiel, on nous le dit sur tous les tons. Taisez-vous, messieurs, le bal est fini. Sous-entendu, pour les indépendants. Le bal, les victimes accumulées depuis quelques années dans nos rangs journalistes, avaient-ils été au bal? Un bal macabre.

Toujours plus à l'ouest et jusqu'à l'archipel d'Hawaï, en plein océan Pacifique, avec la personnalité hors norme de Israël Kamakawiwo Ole, originaire de la communauté Kaimuki dans la banlieue de Waikiki, et qui s'inscrit dans le mouvement de la renaissance hawaïenne. Il s'implique alors dans la promotion des droits hawaïens et de l'indépendance d'Hawaï. On le connaît mieux par son surnom de Iz pour Israël, bien entendu, mais aussi pour l'interprétation immensément connu qu'il fit d'Over the Rainbow, extrait du magicien d'Oz, et que je ne résiste pas à vous proposer ici.

beaucoup aimé.

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1: Eugène Mona, chanteur flûtiste, était l'un des piliers de la musique traditionnelle martiniquaise. Ce chant était un hommage à son égard signé Tiraoul Grivalier, un souvenir indissociablement lié à celui des convulsions sociales et politiques de l'île. Tiraoul Grivalier, qui lui était grand maître du bélé, un style très particulier qui mêle chant, musique, danse, mais aussi conte. Et après l'hommage a cappella, voici Eugène Mona dans sa musique.

Et nous voici, comme pour reboucler la boucle, revenus au Mali, mais en pays Dogon cette fois, avec un musicien modeste dans l'excellence et véritable pont entre tradition et modernité. Son prénom sonne comme une excuse, même si sa renommée est grande à Mopti. Soribamba, dans toute sa simplicité, passe aujourd'hui ses journées entouré de ses petits-enfants, de sa flûte et de ses poules. Et c'est lui qui, par exemple, à l'époque, découvrit Ali Farka Touré et le soutint vers sa carrière internationale. Infatigable découvreur de brousse qu'il était. L'orchestre qu'il forme chez lui s'appelle Kanaga de Mopti, du nom d'un masque de cérémonie qui évoque pour le peuple Dogon le dieu créateur Amma. Et c'est tout naturellement que cet orchestre lui rend hommage avec ce morceau qui porte son nom. Sans la musique, c'est fini et il reste tellement de choses à faire.

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Cuéntame un cuento, demande cette voix d'enfant dans un chant venant d'Argentine. Raconte-moi une histoire longue jusqu'à ce que je m'endorme. Bon, c'est une demande claire, mais pas évidente à faire. Déjà par rapport au temps, on sait que certains enfants prennent un malin plaisir de s'endormir bien après la fin de l'histoire, quelconque d'ailleurs, certainement par l'envie d'en entendre la fin. Sinon, cela peut être frustrant ou on peut rêver cette fin à une autre manière, peut se dire l'enfant certainement. Et puis, quelle histoire raconter? Celle du congrès de la musique arabe du Caire en 1932 ou celle d'un chanteur des rues du Népal ou bien une autre d'un cousin kurde? Et il y a aussi celle de l'amour et du rire qui vient de la Chine. C'est dur de choisir.

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0: C'était l'adieu à Funary, un village de pêcheurs en Écosse, et l'arrangement de cette mélodie traditionnelle a été fait par le groupe Tannehill Weavers, qui a enregistré vraisemblablement à la fin des années 70. L'album de ce groupe folk avec le chant traditionnel en question est sorti le 1er janvier 1979. Et avant, les chanteurs de Bahamas, Clifford Ellis et Stanley Thompson, accompagnés par d'autres voix, ont interprété « J'ai rencontré ma mère ce matin », un chant bien rythmé et pas vraiment fait pour endormir un enfant. Mais bon.
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0: Ensuite, c'est en Inde qu'on va aller pour étendre l'oreille. On va écouter non seulement les ragas traditionnels comme Raga Bageshri, Gat In Tintal, interprété par deux joueurs de sarod, qui est un instrument à cordes pincées apparu au 19e siècle dans le nord du pays, et un joueur du tabla. Après, on écoutera une véritable panoplie d'instruments traditionnels indiens comme des percussions représentées par le dit tabla et son interprète chantant le rythme tout à fait non-européen. Et puis on entendra le son d'une vielle indienne, d'une flûte nar et d'une flûte double pawa. Les premières mesures à 80 cm voire 1 mètre et dépendent de la taille de la branche choisie et de la capacité respiratoire du joueur aussi. Cet instrument a une embouchure, c'est une simple section du tuyau qui est parfois équipée d'une embouchure en fer blanc. D'habitude, le joueur s'accompagne lui-même par un bourdon vocal. Mais la flûte pawa le remplace par le son constant du second tuyau dont elle dispose. Elle a également plus que 4 trous de la flûte nar. Pour fabrication de cette dernière, on utilise les tiges ligneuses du Sacco Kangor, une plante arbustive. Mais écoutons Raga Bageshri d'abord.

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Vous avez sans doute reconnu le son de sitar, mais celle-ci était une sitar indienne sur caisse. Elle rappelle un peu le son du cymbalum européen et c'était une mélodie jouée par Om Prakash Khorsasia. Une capture qui fait partie du disque du CNRS et du Musée de l'Homme, sorti en 1990. On est toujours en Inde, même si c'est que dans les paroles de la chanson qui suit, car c'est une zamba de l'Argentin Jorge Carfune. Et lui, il nous amène dans le monde hispanique de l'Amérique du Sud.

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1: Nous voilà dans le sud du continent américain et nous commençons avec la voix d'Hector Pavez interprétant une mélodie traditionnelle du Chili. Puis Jorge Gordillo avec sa voix et son sikou, qui est la flûte polycalam à plusieurs tubes, qu'on a tendance à confondre avec la flûte de pan. Jorge Gordillo donc, il est accompagné par le tambour bombo d'Alfredo Abalos et il nous chante la zamba de Candelaria, composée dans le style de la tradition sud-américaine. Il est suivi par Jorge Carfun et encore lui, qui s'accompagne à la guitare cette fois-ci. Et puis on écoutera un arrangement étonnant et tout à fait classique de la Zamba de Vargas, une mélodie traditionnelle venant vraisemblablement de l'Argentine. Et c'est ce morceau qui nous amène à la musique précolombienne de Pérou, le pays où nous restons par la suite avec les voix des femmes enregistrées dans la communauté des Queros, un peuple descendant des Incas vivant à haute altitude dans les montagnes des Cordillères.

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Après la musique précolombienne, encore présente sur le continent sud-américain, nous sommes passés à la musique traditionnelle castillane, précédée par celle de

peut être, dans ce cas spécifique et migratoire, attribué à la Hongrie, la Russie, la Roumanie ou bien à un autre pays. Et au début, nous trouvons une triste mélodie jouée par un célèbre orchestre tzigane intitulée en hongrois « Búcsúzó »« Adieu en bon français ». Elle est suivie par une autre mélancolie musicale chantée par Sara Gorbi en russe cette fois-ci et elle parle des astères d'automne. Une fois en Europe, nous visitons brièvement la Bulgarie et la Biélorussie aussi.